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0: 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Bonsoir, vous écoutez Progcore Live qui vous parvient de Montréal, Canada, et nous sommes sur Progcore Radio. Vous pouvez nous rejoindre à progcoreradio.com. Cette émission sera diffusée en français et en anglais, et nous voulons remercier Yartsi Tuominen pour la chanson thème de notre émission. Elle s'intitule Introducing. Elle est écrite et elle est jouée par notre bon ami Yartsi lui-même. 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Aujourd'hui, vendredi le 15 mars 2024, nous vous souhaitons la bienvenue à la diffusion de Progcore Live sur Progcore Radio avec vos animateurs Denis Champagne et Pierre Lemoine. Ce soir, on vous présente le lancement officiel du EP du groupe Light Damage. Et ce EP s'appelle XX ou 20. Et ensuite, nous allons poursuivre avec Ton Scherpenzeel et son récent album Virgin Grounds. Et nous allons écouter les deux dans leur intégralité ici ce soir. Alors venez nous rejoindre dans le chat room. Nous espérons que vous allez passer des moments très agréables en notre compagnie. Bonne soirée à tous.
1: OK, merci pour ça, Pierre. Thanks for that, Pierre. 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And this band is from Europe. 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Aujourd'hui, nous débutons avec le lancement officiel à la radio de l'album 20 ou XX, si vous voulez. C'est un EP. C'est du groupe Light Damage et ce groupe est de l'Europe. Puis quand on parle de l'Europe, on parle de la Belgique, la France et le Luxembourg. Maintenant, un petit peu à propos du groupe. Le groupe est né en 2005. Ça, c'est suite à une rencontre, excusez-moi, entre deux musiciens qui sont passionnés de musique. D'autres membres se joindront rapidement à eux afin de former un combo complet. Le groupe a commencé à jouer des reprises et à se produire dans des petites salles ou des événements locaux. Le besoin de s'exprimer de façon plus personnelle au travail de composition originale ne s'est pas fait attendre. Et en écoutant la musique de Light Damage, on s'aperçoit vite qu'ils ont beaucoup de talent et qu'ils n'ont vraiment pas besoin de faire des couvertures d'autres groupes. Donc, en 2009, quelques titres sont enregistrés sur une démo nommée Acronym. Et certains de ces titres verront leur aboutissement lors d'un album appelé lui-même, un album éponyme, Light Damage, que nous avons par ailleurs diffusé dans son intégralité sur notre émission Progcore Live, bien sûr, sur Progcore Radio Montréal. 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So we're going to listen to the first track. On va écouter la première pièce, Epic, Gears Aligned, and we will be right back after. So enjoy, people. Bonne écoute.
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0: 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Suite à cette sortie, Light Damage quitte sa région des trois frontières, le Belgique, la France et le Luxembourg, pour s'ouvrir à d'autres pays. En effet, l'album reçoit une salve de chroniques très positive et les invitations à plusieurs concerts et festivals internationaux commencent à arriver. 2015 fut donc l'année de la présentation de l'album dans sa version live. Des participations à des festivals européens prestigieux tels que Prague Resist en Belgique, PPR Festival, Allemagne, Summer's End Festival, Royaume-Uni, Prague en Beauce en France, suivront. Le succès de l'album, qui a été confirmé par les réactions du public ainsi qu'une nouvelle formation stable et motivée, eh bien, ça donne l'envie au groupe de composer son prochain album. Alors, on écoute maintenant la prochaine chanson. We'll now listen to the next track, Luna, and then we'll be back. On revient après ça.
1: Bonjour, je suis Nicholas John de Light Damage et vous écoutez le titre Luna de notre EP 20 sur Progcore Radio, la seule vraie station prog, rock et indé à Montréal.

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2: Okay, we are back. On est de retour. C'était le deuxième titre du EP Light Damage, nommé Luna. That was the second track of the EP by Light Damage, Luna. Maintenant, les cinq musiciens qui se sont attelés, et l'album Numbers est sorti le 15 septembre 2018. À cette occasion, une fête pour le lancement officiel a été organisée afin de présenter directement les nouveaux titres en concert et en direct. Aujourd'hui, des nouveaux projets se mettent en place avec une volonté d'écrire un troisième album qui sera planifié en trois parties distinctes pour ne pas laisser les auditeurs sans nouveautés pendant trop longtemps. C'est une très bonne idée. Le EP 20, ou XX, sort uniquement en format numérique, en téléchargement et sur toutes les plateformes de distribution numérique le 15 mars 2024, qui est aujourd'hui. 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We have number one, Frédéric Hardy on bass pedal and backing vocals, Stéphane Lecoq, lead guitar, and Nicolas John on vocals, guitar, and theremin. 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Les membres du groupe de Light Damage sont premièrement Frédéric Hardy à la basse, basse pédale et chœur, Stéphane Lecoq à la guitare principale ou lead si vous préférez, et Nicolas John à la voix, guitare et theremin, et Chris Skek à la batterie et percussion, et Christophe Piequin au clavier. Now, before we play the last track, you can buy, listen, and follow Light Damage on their website, which is lightdamage.eu. 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And we'd like to say special thanks to Frédéric Hardy. And good luck to the band Light Damage. And that's it. Best of luck. Maintenant, avant de vous faire écouter le dernier morceau, vous pouvez trouver le groupe Light Damage, vous pouvez acheter, écouter et suivre Light Damage sur leur site internet qui est lightdamage.eu. Il y a aussi ppr-shop.de qui est Progressive Promotion Records. Vous pouvez aussi les trouver sur Spotify, Facebook, YouTube et Apple Music. Et on aimerait ça dire un merci spécial à Frédéric Hardy et bonne chance au groupe Light Damage avec le lancement de leur album 20. On va écouter cette dernière pièce. We're going to listen to this last track by the band Light Damage, the EP de EP 20. And it came out today, March 15, 2024, qui est sorti aujourd'hui le 15 mars de 2024. The track is, la pièce est, Neon Dream. Enjoy, and we will be back with part two of our show. On vous revient tout de suite après avec la deuxième partie de notre émission. Restez à l'écoute.
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0: Okay, so that was the last track from the EP XX or 20, and the track is Neon Dream, and it's by the band Light Damage. Congrats to the band for their new EP. C'était la pièce Neon Dream, qui était la dernière du EP 20 ou XX du groupe Light Damage. Félicitations les gars, et bonne chance avec votre album. So now we're moving on to part two of our show. On se déplace à la deuxième partie de notre émission. Et nous avons pour vous Tom Scarpenzeel. Son album est Virgin Grounds. Est sorti le, cet album est sorti le 15 octobre de 2023. Et c'est un artiste du, des Pays-Bas. We have for you on the second part of our show. Tom Scarpenzeel and Virgin Grounds is the album, and this album came out on October 15th of 2023, and Tom is from the Netherlands. 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Bien que principalement reconnu comme le chef ou le leader, si vous préférez, compositeur et claviériste du groupe de rock progressif de renommée mondiale Kayak, Tom a également gagné sa place sur le, la scène théâtrale néerlandaise en tant que compositeur, musicien, et Tom a aussi produit de nombreux albums en plus de ses propres projets. So now we're going to listen to the first two tracks. On va écouter les deux premiers morceaux de l'album from the album Virgin Grounds by the artist, par l'artiste Tom Scarpenzeel. Be right back after with Pierre. On va revenir tout de suite après avec Pierre.
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Two tracks that we just heard, les deux chansons qu'on vient d'entendre, Departure et aussi also Virgin Grounds. In 2023, an enhanced reissue of his 1991 synthesizer ambient instrumental album, Virgin Grounds, was released, and we will listen to this album in its entirety with you this evening. En octobre 2023, une réédition améliorée de son album synthétiseur, ambiant et instrumental de 1991, Virgin Grounds, est sortie et nous écouterons cet album dans son intégralité avec vous ce soir. On passe maintenant à deux autres chansons. On a listen to a couple more tracks. We'll listen to and écoute Conquer the Arctic et aussi White World.

0: Two tracks we just heard, les deux chansons qu'on vient d'entendre, Conquer the Arctic et aussi also White World. So like we said, Virgin Grounds is an enhanced reissue of an instrumental album originally composed for a television series called Conquer the Arctic, 1991. 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Alors, comme on le dit, Virgin Grounds est une réédition améliorée d'un album instrumental composé à l'origine pour des séries télévisées Conquérir l'Arctique en 1991. Il est alors sorti sous un pseudonyme, Orion, et plusieurs morceaux ont été réarrangés et deux nouveaux morceaux ont été ajoutés à l'album original, soit Departure et Arrival. Et on va passer maintenant à deux autres chansons. We'll now listen to two more tracks. On écoute, we'll listen to Open Skies et ensuite, and then Snowscape.
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Okay, so those were the tracks, the first one, track number five from the album, Virgin Grounds, and the first one was Open Skies, followed by track number six, which is the second one, Snowscape. Les deux pièces que nous venons d'entendre de l'album Virgin Grounds, la première était la cinquième, Open Skies, suivie de la seconde, Snowscape. Now, Ton had this to say: "As I dove into this project, I felt the old synthesizer flame more and more rekindled. I was inspired by images of the vast silver-white landscapes and their overwhelming voids, reinforcing the feeling of humans trivially when compared to nature's sheer awesomeness." Ton avait ceci à nous dire: au fur et à mesure que je me plongeais dans ce projet, j'ai senti la flamme du vieux synthétiseur se raviver de plus en plus. J'ai été inspiré par les images des vastes paysages d'un blanc argenté et de leur vide écrasant, renforçant le sentiment de l'humain de manière triviale par rapport à la pure merveille de la nature." Ah, c'est bien dit, ça. So now we're going to listen to two more tracks from the album Virgin Grounds. On va écouter deux autres morceaux de l'album Virgin Grounds par Ton Scarpenzeel. Now, the first track, la première, Midnight Sun, followed by the second one, suivi de la seconde, Polar Circle. Be right back after. Enjoy, bonne écoute.

0: tracks that we just heard, les chansons qu'on vient d'entendre, Midnight Sun et aussi also Polar Circle. 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Alors un peu sur Ton maintenant. Ton Scherpenzeel est surtout connu pour ses 48 ans de carrière en tant que leader, compositeur et claviériste du célèbre groupe de rock progressif Kayak. Mais ce n'est pas son seul héritage musical, il est également connu pour ses années en tant que claviériste pour des groupes de rock progressif comme Camel et Earth and Fire. En plus de son groupe et sa carrière solo, Ton est un compositeur et musicien passionné de productions théâtrales et discographiques aux Pays-Bas. Il a même produit deux albums pour le groupe folklorique Flerk et a composé de la musique et tourné avec le comédien néerlandais Joep van het Hek de 1984 à aujourd'hui. Et maintenant, on passe à trois autres chansons de cet album Virgin Grounds, sorti en octobre 2023. And we're now going to listen to three tracks from this album, Virgin Grounds, that came out October 2023. Three tracks, we'll listen to les trois chansons qu'on écoute, Crystal Waves, aussi, also Frozen Air, et aussi also Eternal Snow.
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0: Okay, we are back, and the three tracks we just heard. The first one, Crystal Waves. The second, Frozen Air, followed by the third one, Eternal Snow. Les trois pièces que nous venons d'écouter, la première, Crystal Waves, suivie de la seconde, Frozen Air, and the third one, la troisième, excusez-moi, Eternal Snow. Now, Friday, March 15th, today is also the pre-order date of the album. It is an instrumental, and it's with the obb-records.com. 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Aujourd'hui, vendredi, le 15 mars, est également la date de précommande de cet album à venir. Et cet album est instrumental, comme vous l'avez remarqué, et sortira sur l'étiquette obb-records.com. Et en passant, la couverture de l'album de Ton a été peinte par Carrie Savage. Et si vous aimez son art, vous pouvez en trouver sur son site internet qui est carriesavageart.com. Now, before we listen to the last two tracks, you can buy, listen, and follow Tom Scirpenzeel on his website, which is tomscirpenzeel.com. You can also find him on kayakonline.com and, of course, obb-records.com. He's also on Facebook, and he has a Bandcamp, tonscirpenzeel.bandcamp.com, and you can find him on YouTube, Apple Music, and, of course, Spotify. Ça fait que, avant d'écouter les deux derniers morceaux, vous pouvez acheter, écouter et suivre Ton Scirpenzeel sur son site internet qui est tonscirpenzeel.com. Il est aussi sur kayakonline.com, bien sûr sur l'étiquette obb-records.com, Facebook, il y a aussi son Bandcamp, tonscirpenzeel.bandcamp.com. Vous pouvez aussi le trouver sur YouTube, Apple Music et Spotify. So, we'd like to say special thanks to Ton and Kathy Keller of OBB Records. We miss you, Kat, and Kat used to be one of our radio hosts on our station, Proco Radio, in Montreal. Nous aimerions dire un merci spécial à Ton et Kathy Keller de l'étiquette OBB Records. On s'ennuie de Kat, qui était une ancienne animatrice sur notre station Proco Radio à Montréal. Espérons qu'elle va nous revenir un jour. So we're going to listen to the last two tracks of this album, Virgin Grounds, by Ton Scirpenzeel. So the two tracks are the first one, Northern Light, and the second one and last one, Arrival. Nous allons écouter les deux dernières pièces de cet album, Virgin Grounds, par l'artiste Ton Scirpenzeel. La première est Northern Light, et la seconde et dernière, Arrival. Fait que bonne écoute, enjoy, and people, stay safe, have a great weekend, and thanks for listening. Bonne soirée, bonne fin de semaine, soyez prudents, et à la semaine prochaine. Good night, bonsoir.
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Good night. Alors, c'est notre émission pour ce soir. Merci de vous être joints à nous. Nous espérons vous avoir diverti tout en vous aidant à découvrir de la superbe musique. En attendant notre retour, nous aimerions avoir de vos nouvelles. Nous vous invitons à communiquer avec nous sur notre page Facebook, Prague Core Live, et aussi notre groupe Facebook, Prague Core Live Radio Show, pour partager avec nous vos commentaires, suggestions et vos demandes spéciales. Nous invitons aussi les artistes qui aimeraient avoir du temps d'antenne à communiquer avec nous. Et pour ceux d'entre vous qui êtes familiers avec nous sur Facebook, vous savez que vous pouvez communiquer avec nous sur d'autres groupes et pages sur Facebook, notamment les groupes Facebook Prague Band Support et Live Performances Live, évidemment, la page est Prague Core Project. Vous pouvez nous rejoindre par courriel praguecorelive@gmail.com. Vous pouvez nous suivre aussi sur Twitter et aussi sur Reverb Nation. Alors, avec ça, passez une bonne semaine, soyez prudents et bonne nuit.

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